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Bonsoir, bienvenue à la dernière émission de l'ON Marauders. C'est Marguerite à l'antenne et ce soir je vais improviser un petit peu plus que d'habitude car comme beaucoup de personnes durant l'été, je pars également en vacances, enfin pour être honnête je pars sur un chantier de bénévoles et j'ai beaucoup trop de choses à penser et à préparer. Donc, restez verrouillés, cette émission sera spontanée, mais j'espère qualitative et que vous passerez un bon moment à écouter.

Le morceau que nous venons d'écouter s'appelle Into the Light de l'artiste The Rootsman, qui est un artiste anglais, je n'ai pas son prénom là, sous la main. C'est sorti sur une compilation intitulée Essentials. Donc c'est que des morceaux qu'il a enregistrés entre 1996 et 1998. C'est sorti sur le label Acuphone en 2021. Et pour les personnes qui connaissent Muslim Goes, The Rootsman a énormément collaboré avec lui. Si l'envie vous prend de vous faire la discographie de The Rootsman, vous verrez au fur et à mesure l'influence que Muslim Goes a eue sur la musique de The Rootsman.

Alors, le morceau qu'on vient d'écouter s'appelle « As a child, I could walk on the ceiling ». Pour ceux qui ne parlent pas anglais, je pense à ma pote Alice. Ce titre signifie « Lorsque j'étais enfant, je pouvais marcher sur le plafond ». Donc ça, c'est la version dub, qui est beaucoup plus trancy justement et plus corporelle à mon goût. Donc c'est de l'artiste The Delta, qui est en fait Marcus et Michael, qui faisait partie du légendaire duo de psytrance X-Dream. Et en fait, Marcus, dans son projet de Delta, a énormément collaboré avec des personnes. Donc en fait, ça tournait beaucoup, ça variait. Il a collaboré avec Extra Wealth ou Midi Millies. Et voilà. Donc là, je me suis un peu excitée, donc on va se calmer.

Alors, le morceau que nous venons d'écouter s'appelle Angletones, de l'artiste expérimental Tassos Stamou. Dans son dernier album Balkan Express, qui prend une direction plus obscure et se retrouve à la croisée de l'électro et du folk. Donc il se compose de 7 morceaux, chacun enregistré avec un clavier électrique vintage différent, issu de sa collection personnelle, et on y retrouve en fait ces nappes électroniques mêlées à des solos acoustiques d'inspiration orientale. Et en fait, ayant grandi dans les Balkans dans les années 80, Stamou ici rend hommage à une époque charnière où l'arrivée massive des claviers bon marché, avec son synthétique et boîte à rythme intégrée, a peu remplacé les ensembles traditionnels de musique folklorique. Et les mélodies et les improvisations acoustiques de l'album s'inspirent des traditions locales, mais aussi de l'héritage musical ottoman. Donc son album Balkan Express agit ainsi comme une capsule temporelle un peu nous plongeant dans l'univers rétro-folk et la sous-culture folkwave des Balkans des années 80.

Alors, le morceau que nous venons d'écouter s'appelle Pull, du groupe Ilbiant Oui, un des groupes emblématiques de la scène Ilbiant à New York, constitué de DJ Olive, de Once 11 ou Once 11 et de Loop. Si vous avez suivi notre toute première émission, peut-être que vous vous rappellerez de DJ Olive et du groupe Oui. En tout cas, si ce n'est pas déjà fait, je vous conseille vivement d'aller faire un petit tour sur la discographie de DJ Olive et la discographie du groupe Oui. Et pour le prochain épisode, on reste un peu dans le même thème. Le morceau s'appelle Roots Control, de l'artiste Roots Control, il me semble, sorti sur une compilation intitulée Crooklyn Dub Foundation. Il y a 4 compilations Crooklyn Dub Foundation, toutes très très très qualitatives, que je vous conseille également d'aller écouter. Et oui, pour l'anecdote, j'ai également donc découvert ces compilations en faisant mes recherches sur notre toute première émission.

0: Ok, alors le morceau que nous allons maintenant écouter vient du groupe post-industriel anglais intitulé Oyuki Conjugate. Le morceau s'appelle Roseland. C'est un morceau qui m'a vraiment marqué. Je pense que la première fois que je l'ai écouté, c'était il y a fort longtemps, et juste, je n'oublierai pas l'effet de cette première écoute. Le drop, enfin voilà, juste incroyable, un gros tunnel de 9 minutes. Et j'aimerais vous initier à une manière de l'écouter. Donc si vous en avez la possibilité, fermez les yeux. Inspirez. Expirez. Inspirez. Expirez. Maintenant, visualisez quelque chose ou une personne qui vous excite vraiment. Inspirez. Expirez. Gardez cette image en tête, cette personne en tête. Si vous voulez savoir, moi je pense à Léo. Et si tu écoutes cette émission, sache que je t'aime.
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Le morceau que nous venons d'écouter s'appelle The Chase, de l'artiste Home Unit. C'est sorti cette année sur son album Acid Dub Stories 3, donc il en a fait 3. Le dernier est sorti cette année. Je pense que comme vous tous, j'aimerais vraiment, vraiment entendre ce son sur un énorme son de système, quelque part dans le monde, dans une forêt, et juste faire la grosse teuf.

On vient d'écouter Dank de l'artiste Slowtech, sorti sur son album Hydrophonic sur le label World Sound. J'en profite pour faire un petit big up à mon poteau Raja qui kiffe ce projet également. D'ailleurs, la pochette, elle est trop stylée. On dirait qu'on est un petit peu sous l'eau. Il y a un petit casque comme ça qui est dans l'eau et qui se reflète dans les reflets de l'eau. Bref, la pochette parle pour l'album, trippé, aquatique, groovy, tout ce qu'on adore. Et puis voilà quoi, rien d'autre à dire à part qu'il nous reste tout pile 10 minutes. Donc je vais essayer de clôturer ça correctement. J'aurais aimé encore passer énormément de morceaux et vous parler de tout et n'importe quoi, mais ce n'est pas possible. Donc faisons au mieux pour clôturer ça comme il se doit.

Le morceau que nous venons d'écouter s'intitule Lata, de l'artiste Black Down, de son vrai nom Martin Clark. C'est sorti sur son label Key Sound Recordings. Il était également DJ à Rins, et blogueur et journaliste. Le morceau s'intitule Lata, et en fait, Lata, de son nom complet Lata Mangeshkar, était une chanteuse de Bollywood extrêmement connue en Inde. Il n'y a pas une seule personne qui ne sait pas qui est Lata Mangeshkar. Je sais ça étant moitié indienne. Et ayant grandi donc avec les films Bollywood, je n'ai que connu la voix de Lata parce que pendant, je pense, toute sa carrière, c'est elle qui a fait la musique pour tous les films Bollywood. Même au sein d'une même chanson, c'est elle qui faisait la voix de la gamine, de la grand-mère, de la tante, de la voisine, de la vendeuse, d'épices. Enfin voilà, c'est très drôle. Et en fait, au bout d'un moment, ça ne collait plus du tout. Enfin, les voix, avec le temps, même si elles sont bien entretenues, prennent de l'âge. Et bon, c'était très drôle. Déjà, dès mes 10-12 ans, je me rendais compte qu'il y avait un petit décalage entre la gamine qui chantait et la vraie voix de la chanteuse. En tout cas, R.I.P. Lata Mangeshkar, tu restes dans nos cœurs.

Venez d'écouter s'appelle Kulo Fune de l'artiste Alima Kissima Touré sur une compilation qui s'appelle Wagadou Grooves, The Hypnotic Sound of Camara. C'est une compilation de morceaux sortis entre 1987 et 2016. Et sur plusieurs des morceaux, en fait, moi ce que j'ai adoré dans cette compilation, c'est que on retrouve des voix un petit peu auto-tunées avec des instruments traditionnels. Et j'ai vraiment adoré ce contraste entre les deux. J'ai découvert d'ailleurs cette compilation chez un disquaire dont j'ai déjà mentionné le nom plusieurs fois, Kanaga Records, Canal de l'Ourcq. Il reste encore 2 ans et peut-être, et je pense qu'il bougera après, en tout cas c'est ce qu'il m'a dit. Donc allez soutenir le disquaire et les disquaires en France, à Paris, partout où vous êtes. Si vous aimez la musique, même si vous n'avez pas beaucoup d'argent, je vous assure que si vous voulez mettre de l'argent là-dedans, vous allez trouver un moyen.

Vous venez d'entendre le morceau « C'est toi ça » de Andrew et de MC Waraba, dont les prises vocales ont été enregistrées par Rico du crew OBF, MC Waraba étant un chanteur malien, rappeur et poète, qui pose sa voix en bambara et en français pour raconter l'histoire d'une jeune fille confrontée à des choix difficiles sur un rythme composé par Andrew. Le résultat, comme le dit la description Bandcamp, un mélange singulier, solide, envoûtant et mélancolique, où se croisent dub, wave et drill trap, une rencontre inattendue entre les rythmes profonds de musiques urbaines et l'intensité émotionnelle du spoken word. C'est la fin de Low End Marauders et de Taos Hum. J'espère que toutes nos émissions vous ont plu. En tout cas, ce fut un plaisir de les faire. J'ai, comme à chaque émission, approfondi et appris énormément de choses et j'espère avoir pu partager ça avec vous.

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0: état de la météorologie nationale du 15 février 1919. Aujourd'hui, jeudi, l'air froid venant
1: la partie supérieure comprend une carte
0: en fin
1: augmentée
0: ou extrêmement légère.
1: La mélodie, elle, comprend une seconde marche mineure et des tierces
0: sur les Pyrénées,
1: et
0: le nord du massif central et des
1: Alpes. Comment ça se passe dans
2: le weather
1: is
2: extremely warm.
1: À l'enregistre 5, 4, les intervalles sont
0: des
1: vents.
0: Les vents de nord-est seront forts en manche.
2: El negociador de tiempo ha pronosticado un día soleado. The barometric pressure is extremely low.
1: Passe dans les registres 1 et 2 pour la mélodie. Les registres 5 et 4
2: fait
1: normal
2: froid en France.
0: Aujourd'hui jeudi.
2: Mais partout ailleurs, il fait un temps polyartistique, extrêmement

is extremely

entre 82 y 93 grados. 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

0: heavy cloud formations threaten polyartistic hydrogeometric
1: La partie supérieure comprend des cartes augmentées
0: multi-sensorial snowstorms. Ha sido pronosticado nieve.

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0: Bonsoir.
1: Salut.
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0: première fois que je viens au centre, que je passe régulièrement porte de la Bagnolet le matin en allant bosser, en me disant c'est quoi ce lieu.
1: Un demi de blonde s'il te plaît.
2: Tu passes dans quoi?
0: Moi je suis dans le coin en fait, on a une vieille histoire horticole, donc je travaille dans l'horticulture, l'agriculture urbaine sur...
3: Les tulipes.
0: Sur ce coin là, la Bagnolet.
1: À côté du parc des Guilans. Non,
0: bah, pas plutôt, celui-là. Plutôt sur près des murs à pêche.
1: Ah bah Montreuil alors.
0: Voilà, sur Montreuil. Et voilà, et j'aime aussi la musique électronique, le dub et la drum and bass, donc ça tombe bien, voilà, je viens en voisin, mais sans aller jusqu'au boulot. C'est bien, c'est juste avant d'aller au travail. Je suis ravi de m'arrêter au centre. J'ai écouté du bon son jusqu'à minuit là, on est bien. C'est un peu à l'ancienne, à l'ancienne, mais c'est du bon son, hein. C'est du très bon son, mais c'est assez réjouissant d'entendre ce son là. Ouais, ça permet de détendre les muscles, un peu d'écrasser là. C'est tout ça.

0: vibes, genre. Ce que je disais, il y a tellement de gens différents qui dansent et tout, genre, c'est pas genre...
1: C'est trop bien. Franchement, genre, à voir, ouais, c'est trop marrant.
0: Ouais, c'est trop drôle, genre.
1: Je regarde,
0: genre, c'est vraiment chacun dans une espèce de bulle et tout.
1: Et je sais pas, même sous les arbres et tout, il y a vraiment une atmosphère.
0: Cool, tu vois, là où des fois, il y a des gens, ils dansent pareil, mais ils sont pas connectés. Enfin, genre, là, il y a un truc où, genre, chacun a vraiment de danses différentes. Non, je sais pas.
1: Vous êtes arrivé tôt?
0: Moi j'arrive pendant celle de Laura, ouais, je pense 19h40, 30.
1: C'est bon.
0: 30. J'arrivais avant la Piawer, mais j'ai pris ma première bière, c'était plus la Piawer. Voilà. Je vous laisse faire les calculs, j'ai dû arriver à 17h15 et prendre ma bière à 19h45. Wow. Voilà.
2: Et toi, tu fais tes interviews pour qui, toi?
3: Moi, c'est pour Lille Radio Bruxelles.
0: Ah, mais oui, on m'a dit que c'était pour une émission.
2: Non, moi, je suis timide. Mais...
0: Non, lui, il parle.
2: Non, j'ai rendez-vous.
0: C'est quoi la question?
3: Moi, il y a Hugo à un moment qui t'a pointé du doigt, qui disait: mais attends, elle est DJ et tout, elle est super cool, tu devrais peut-être lui parler. Et je crois qu'il parlait de toi.
0: Non, je pense qu'il parlait d'Eric, c'est lui.
3: Peut-être qu'il t'a pas vu, mais je pense qu'il t'aurait aussi pointé du doigt si.
2: Non, pas du tout. Personne ne me connaît.
3: C'est... Pourquoi? Je suis un mec de l'ombre.
0: Ah, moi aussi, je suis DJ malgré moi. Moi, je suis digue, je suis pas DJ, c'est pas pareil.
3: Du coup, tu fais de la Selecta?
0: Exactement.
2: De haut niveau, la Selecta de haut niveau. Allez. C'est l'exploration de SoundCloud.
3: Vous êtes de Paris?
2: Malheureusement, oui.
3: Pourquoi malheureusement?
2: On le vit bien, on le vit pas bien. Hein, mais...
3: Et tu le vis pas bien?
2: Non, ça va, je suis banlieusard, je suis pas parisien, donc ça passe.
0: J'avoue, je commence à explorer la banlieue et je valide en vrai. Moi, après, je suis pas de Paris, je suis de Laval de base.
3: De
0: Laval.
3: Laval, c'est
0: ça que mon blase, c'est Johanna Oji, parce que c'est un palindrome. Et là, je viens de Laval, qui est aussi un palindrome.
3: Ah.
0: Les gens, ils comprennent pas des fois, mais voilà.
2: Johanna Oji.
3: Johanna espace O et J. Et du coup, Johanna, toi, tu disais que t'étais arrivée dès le début de la soirée, finalement, pour le set de Laura Conan.
0: Moi, je suis arrivée pour le set de Laura, exactement, parce que j'adore ce qu'ils font avec Montage à Bruxelles. Et ça fait un moment que je suis leur label, Events et tout, c'est hyper cool ce qu'ils font. Du coup, je me suis dit, je vais venir.
3: Salut, on est sur l'île Radio Bruxelles. On est là, on peut parler de cinéma, mais on est aussi là pour parler de musique, notamment des artistes qui sont là.
4: Ouais.
3: Toi, tu viens souvent ensemble?
4: De temps en temps.
3: Ouais.
4: Là, j'avais un groupe de copains qui allaient là-bas, quoi. Du coup, j'ai pris mes rollers. En fait, j'avais un peu la flemme, mais je me suis dit, j'ai envie d'écouter du bon son, donc j'ai pris mes rollers et je suis descendu de Belleville là jusqu'à ici. Ouais.
3: Tu viens en roller aux soirées?
4: Ouais, je suis venu en roller. Ouais. Wow. Je les ai là dans mon sac.
5: Est-ce que t'as descendu toute la rue de Ménilmontant en pente et ça allait très vite?
4: Non, la rue des Pyrénées, j'ai descendu la rue des Pyrénées.
5: C'est en pente aussi ça?
4: Ouais, quand même.
3: La rue des Pyrénées. Tu sais que la DJ qui est en train de jouer actuellement vient des Pyrénées Atlantiques?
4: Des Pyrénées, ok, d'accord.
3: Voilà, c'était une anecdote passée à test. Ah oui, waouh, t'as pris le t-shirt de Circular Square?
4: Ouais.
3: C'est un artiste que tu connais?
4: Non, mais je l'aimais bien parce que... On est un peu flower power, nous, notre équipe, tu vois, on fait... C'est la guérilla jardinière, d'ailleurs, il y a une équipe bruxelloise de guérilleros jardiniers. C'est des gens qui jardinent dans l'espace public, qui plantent des fleurs partout dans des endroits interdits, tu vois.

0: fait ça notamment, moi je fais ça à la Ferme du Bonheur à Nanterre, qui est aussi un gros lieu de teuf, qui en ce moment est un peu dans des galères administratives et tout ça, mais ça va se régler. Et, enfin, c'était classé parmi les 10 meilleurs lieux de teuf, avec des teufs à 2500 personnes, enfin, sur la couverture de l'autoroute A14, derrière Nanterre, derrière La Défense et tout ça. Et c'était vraiment des soirées de ouf, quoi, à chaque fois. Toujours des soirées nouvelles et tout ça. Roger Després, Les Endimanchés, Les Berruriers Noirs, Salut à toi. Peut-être la chanson, tu connais, Salut à toi, Les Endimanchés, Salut à toi, Roger Després. Bah voilà, c'est la Ferme du Bonheur.
1: Wow. Et donc toi, tu faisais de la plantation de fleurs clandestines,
0: ouais,
1: là-bas.
0: Je fais des murets en pierre sèche.
2: Quelle patience.
0: Voilà. Des murets en pierre, en gravats, en déchets, tout ce que je trouve. Je construis des murs sur le talus du RER et je plante des arbres, des fruitiers, des trucs. Et j'apprends aux gens à faire ça, quoi, aussi.
1: Et donc faire finalement pousser des plantes dans des lieux un peu hostiles,
0: ouais,
1: comme ça.
0: Bah, j'ai fait ça aussi longtemps à Bagnolet. Je fais ça un peu moins ici maintenant, mais voilà.
1: C'est pas Gilles Clément qui dit que le jardinage, c'est surtout regarder les choses pousser?
0: Ouais, c'est ça. Gilles Clément, il dit le jardin, c'est quelque chose d'infini. Il dit c'est quelque chose qui a jamais de limite, quoi. Tu crois que c'est fini, mais en fait, ça continue toujours. Il parle du jardin en mouvement et du jardin planétaire. Au fond, on est tous jardiniers, quoi. On est tous... Mais il jardine cet espace, il y a des sessions de jardinage au Sample aussi. Je sais plus quel jour c'est, je crois que c'est mardi ou mercredi. Mais ils viennent et ils entretiennent l'espace, ils arrosent les plantes et tout. Voilà, c'est pas juste un endroit de teuf, c'est un endroit de vie aussi, j'ai l'impression, d'atelier. Enfin, t'as déjà dû avoir toutes les infos, mais voilà.
1: Pas du tout, moi je viens de Bruxelles, ouais. Et moi c'est la première fois que je viens ici.
0: Okay.
1: J'ai une amie tantôt qui me disait qu'elle faisait des cours de capoeira à un moment ici.
0: D'accord, ouais, bah il y a toutes sortes d'événements et des conférences. C'est un peu. Il y en a un peu pour tous les goûts, hein, c'est clairement.
1: Et tu t'appelles comment?
0: Léonard.
1: Voilà. Bah, merci Léonard. Tu vas faire quoi là pour le reste de ta soirée?
0: Moi je vais écouter la musique.
1: Ouais.
0: Et je vais aller voir mon poteau qui a eu un peu du mal à se contrôler. Et du coup, un peu veiller sur lui, que tout aille bien, quoi.
1: Avec le pull vert?
0: Comment?
1: Celui avec le pull vert?
0: Non, tu l'as pas vu. Non. Non, oui, c'est un ami qui est là. Mais... Il est caché, il est posé pour l'instant. Il me dit, ah là, j'ai un petit peu trop fait la fête. Non, mais ça le met dans un état second, quoi. Toutes ces ambiances de musique et tout. C'est vrai que lui, il aime bien passer du son. On a un petit jardin à Montreuil aussi, en haut.
1: Ouais.
0: À plusieurs, quoi. Et on a construit une scène aussi sauvage et tout. Enfin, tu connais le Festival des Murs à Pêche?
1: Du tout.
0: Tu viennes, hein, Festival des Murs à Pêche. 6-7 juin, c'est un bête d'endroit avec plein de lieux, avec plein d'endroits de fête, des installations artistiques, plein de choses autour de la permaculture du jardin. Enfin, c'est chouette, quoi.
1: Bah merci infiniment.
0: Bah de rien.
1: On fera en sorte d'être là. Merci, c'est super
0: et
1: cool.
0: Salut le groupe d'écologie de Bruxelles et le jardin zen.
1: Le jardin zen. Bon, on leur dit un gros coucou.
0: La scène.

0: Salut.
1: Salut.
0: On n'est pas du tout en direct de Lille Radio à Bruxelles. Je sais pas si c'est une radio que tu connais.
1: Bah très bien, très bien. Je suis, j'ai mon show radio sur Lille.
0: Lille Radio Paris du coup.
1: Bruxelles.
0: Bruxelles également. Ouais, Bruxelles. Mais il me semblait bien que ta tête me disait quelque chose.
1: Ah, et bah voilà.
0: Pardon, moi je m'appelle Stevie et toi?
1: Et moi c'est Aloïs.
0: Aloïs. Ouais, mais ça. Ton prénom aussi me dit. On a dû se croiser.
1: Mais on s'est croisé d'office. Hein, parce que ta tête me dit quelque
0: c'est
1: chose.
0: C'est vrai.
1: Depuis tout à l'heure, quand t'as croisé Darius et tout, on se connaît.
0: Mais moi aussi, j'ai eu un doute. Je me suis dit, ah non, peut-être pas. Ah bon.
1: Si, sûr.
0: Comme quoi il faut y aller en fait dans ces moments-là. En fait, faut
2: pas hésiter.
1: On est un peu entre cool kids, tu sais, on est en mode. On se regarde de bas en haut en mode je crois que je le connais, mais j'ai pas envie de lui parler. Alors qu'en fait, on se connaît.
0: Et du coup, toi aussi, c'est les mercredis du coup
1: Moi aussi, c'est les mercredis, ouais. Ouais, okay. À 14h, je crois.
0: Ah, t'es à 14h. Moi, je suis à 19.
1: Ah bah. T'as un petit frime.
0: pas du tout.
1: on sait.
0: Non, avant c'était, je crois que d'ailleurs, là c'est récent, mais avant je crois que j'étais à 15 ou 16. Donc
1: j'ai peut-être monté. Les échelons, t'as monté les échelons.
0: Mais ça c'est quand tu viens faire du live en fait.
1: Ah ouais, bah moi je prépare tout en amont, putain, genre c'est ça qu'il faut faire en fait. Démasquer.
0: Et comment s'appelle ton début sur du coup, Louis?
1: C'est Sawtooth and Sinuses.
0: Ok.
1: Dancy et Sinus.
0: Mais du coup, moi, je t'ai vu en tant qu'ingé son ici. Je pensais que c'était ingé son sample, mais non, tu viens pour 1060.
1: En fait, j'ai mixé aussi. Je suis artiste de 1060. J'ai sorti un EP en solo et j'ai sorti un EP en duo sous le nom de Right Angle avec mon coloc. Et donc, du coup, bah, Darius, c'est un de mes meilleurs potes de BX. Et voilà quoi. Et du coup, j'ai mixé ce soir.
0: Trop bien. Donc, tu étais, si je ne m'abuse, le set de 21-22.
1: Exactement, de 21-22. Ça s'est bien passé. Après, le seul souci, c'est que la moitié de mes tracks ne marchaient pas sur le contrôleur.
0: T'étais en WAV.
1: Ouais.
0: Et voilà. Et voilà, on ne le dira jamais assez sur cette émission.
1: Maintenant, je vais... Tu sais, moi, je suis un peu en mode puriste, prod, ingé son. Je suis un peu en mode... Il n'y a que le wave, le flag, je sais que ça passe pas. Et là, je me suis fait avoir par le WAV. Mais la moitié des... Tous mes sons étaient en WAV et la moitié marchait pas. Mais bon, c'est le mystère du WAV. Mais du coup, ça veut dire que j'ai dû, pendant mon set, il y avait deux tracks que je voulais absolument passer, que j'ai converti sur mon ordi pendant le set.
0: Waouh.
1: Ouais, c'était un peu la panique. Parce qu'en fait, je jouais toutes mes tracks une à une. Je les loadais et sur 40, il y en a 20 qui marchaient. Donc heureusement, je mixais qu'une heure, donc ça va. Mais ouais, vraiment, le DJ set que j'avais en tête, c'était pas du tout celui que j'ai fait. Mais ça s'est bien passé.
0: Ouais, t'es content?
1: Ouais, je suis grave content, ouais. Ouais. J'aurais aimé être plus avec les gens, mais bon, c'est les affres un peu de tout ça, quoi, du direct.
0: D'office. Voilà. Bon, et du coup, c'est ta première fois au sample? Tu connaissais le lieu déjà?
1: Moi, je suis déjà venu une fois, mais justement que en ingé son. Mais c'est la première fois que je viens en extérieur, donc c'est vraiment super. Enfin, la scène est trop trop chouette, le lieu est trop cool, enfin, ça donne envie de soutenir ce genre de projet quoi.
0: C'est-à-dire que la Square, il disait que c'était un peu le kiosque radio de Paris, t'es d'accord avec ça?
1: Est-ce que c'est le kiosque radio de Paris? Il n'y a pas de kiosque ici, donc non, je suis pas d'accord avec ça. Non mais, il y a des émissions de radio ici ou pas?
0: Au sample?
1: Ouais.
0: J'en sais rien, moi c'est la première fois que je mets les pieds ici.
1: Non mais moi j'aurais tendance à dire que le kiosque est inégalable. Même si on peut le comparer à The Lot à New York, mais non, nous on est... Je sais pas, il y a un truc à BX, il y a un truc à kiosque qui est assez exceptionnel. Ils organisent des concerts devant le kiosque, il y a Hecht qui a joué là il y a une semaine, 10 jours, et c'est incroyable, mais... Non, il y a que kiosque qui fait du kiosque quoi.
0: Voilà, on dit bonjour à toutes nos auditeurices de Lille Radio, évidemment, qui nous écoutent.
1: Ah oui, bah, non, mais il y a Lille Radio aussi, putain, évidemment. Non, mais kiosque, c'est tous les jours. Non, mais tu m'as compris.
0: Lille Radio aussi. Ah. Hein, non, mais c'est pas du tout la même programmation,
1: non,
0: c'est pas du tout les mêmes.
1: Big up à Miki Aoki, à toute la team, à Lucie qui gère tous les. Qui est bénévole pour Lille et tout, à Mélina, big up à tout le monde. Ouais. Je les adore. Tu m'as dit kiosque, ça va.
0: Non, c'est Hugo qui a dit kiosque.
1: Ouais, mais du coup, tu m'as posé la question de kiosque.
0: Oui. Non,
1: coup,
0: c'est vrai, autant pour moi. Kiosque. C'est vrai que c'était un peu la question piège. Voilà, Lille, j'espère que vous aurez compris qu'il faut libérer le slot de 14h.

0: Quoi pour le reste de ta soirée ?
1: Le reste de ma soirée, j'ai prévu de jouer les bars des coups, mais le bar est fermé. Donc concrètement, ça va être ne pas perdre mes affaires, rentrer chez moi, et voilà quoi. Enfin, ultra sexy quoi.
0: Ouais.
1: Ouais.
0: Ouais.
1: Non mais stay safe quoi, tu vois.
0: De fou.
1: Non mais là, j'ai le bras dans le plâtre.
0: Oui, il t'est arrivé quoi ?
1: Ah, je suis tombé à vélo il y a 2 semaines. Ah oui, c'est vraiment genre interview fleuve quoi. Je suis tombé à vélo il y a 2 semaines et demie. Du coup, je devais faire un live ce soir. Et genre à la base, moi j'avais un live où je suis à la batterie.
0: Ok.
1: Ouais, modulaire et drum. Et du coup, c'était ça qui était prévu. Sauf qu'en fait, je me suis cassé la gueule il y a 2 semaines et demie, salement. Du coup, on m'a opéré du poignet et tout.
0: Ah ouais,
1: c'est trash quoi.
0: Ok, ouais.
1: En fait, là, je suis tombé à vélo, mais la médecin m'a dit que c'est comme si j'étais tombé du 4e étage directement sur mon poignet.
0: Ok.
1: Voilà. Donc tout va bien sinon, mais... Et du coup, bah, j'ai fait un DJ set. Voilà.
0: Ok.
1: À un bras. Merci. Merci beaucoup.
2: Très bien. C'est pour ça que j'écoute c'était depuis tout à l'heure, silencieusement. C'était très bien.
1: Ouais, merci.
0: Salut.
2: Salut. Enchanté. Bonjour.
0: T'es un pote d'Aloïs ?
2: Non, pas du tout, mais j'aimerais, puisque en l'écoutant, c'était très sympa, donc ça va être une belle personne.
0: Ah bah trop bien, c'est trop cool. Comment tu t'appelles ?
2: William, enchanté.
0: William, c'est la première fois toi que tu viens ensemble ?
2: J'habite un peu plus haut, à Porte de Bagnolet.
0: Ok. Ouais. Et tu es un habitué ici, finalement ?
2: Je suis déjà venu ici, effectivement. J'ai déjà vu le début du sample et tout, c'est sympa.
0: C'était comment au début ?
2: Beaucoup plus vers l'intérieur. Après, ils ont commencé à ouvrir ici, à l'extérieur, et c'était vraiment bien. Mais c'est toujours pareil, c'est que quand c'est un lieu sympa. C'est un lieu sympa, très sympa.
0: Qu'est-ce que t'aimes ici ?
2: Le mélange de ce que c'est un lieu ouvert, donc ils ont essayé de tirer directement dans différentes branches. Et il y en a pas mal qui sont de la biographie, en essayant de déberger des artistes. Ça manque un peu d'un lien avec Gallieni. Je trouve qu'il y a une barrière qui a du mal à être franchie.
0: C'est le quartier dans lequel on se situe, hein, c'est ça ?
2: Ouais. Ce qui est un peu au-dessus, c'est-à-dire que c'est tous les immeubles, etc. Ça reste un lieu un peu bobo, et donc je pense qu'il a du mal encore à vraiment faire transfuge avec vraiment sa géographie. Parce qu'il est vraiment implanté dans des quartiers qui sont juste au-dessus, dont un qui est encore vie. Il y a encore trois tours d'immeubles qui viennent d'être construits là il n'y a pas si longtemps. Il y a masse de gens. Et ce serait. Je sais pas comment il. C'est difficile. C'est un sujet difficile. Comment tu fais le lien entre tout le monde.
0: Entre un quartier.
2: Ouais, entre tout le monde. Parce que c'est vrai qu'ici. Je pense qu'il y en a peu qui viennent de tous les immeubles qui sont ici, alors que c'est la masse d'humains la plus proche, vraiment, elle est intense cette masse. Enfin,
0: j'ai l'impression que ce problème, il vaut pour pas mal de lieux culturels, finalement, enfin autant à Paris qu'à Bruxelles.
2: Tout le problème de la gentrification, d'essayer de créer la muséographie sur les 20 dernières années, depuis Guggenheim, elle s'est entrepris qu'elle peut être un vecteur de transformation de quartier et donc créer des institutions culturelles dans des endroits qui sont une forme de gentrification douce, quoi, où on laisse les gens le temps d'apprécier que le quartier va être en train de changer radicalement, quoi, en fait. En instituant des. Alors, ça se fait par des institutions fortes, mais je suis en train de dériver totalement là. Mais comme des îles aux cités où tu construis des gros musées, tu fais des gros implications virtuelles. Ou juste parce que la gentrification elle-même, elle crée ces lieux qui pour eux sont moins chers et qui désavantagent et qui leur permet d'occuper des environnements sans trop se préoccuper de ce qu'il y avait aux alentours.

0: C'est vrai qu'en tant que host studio, j'avais plutôt tendance à être plutôt côté régie et gérer tous les problèmes techniques, et du coup je voulais pas trop intervenir non plus dans la discussion.
1: Circular Square.
0: Mais j'ai toujours trouvé ça super intéressant, toutes les discussions, toutes les rencontres qu'il y a eu pendant ces émissions-là.
2: Il y en a une qui t'a marqué particulièrement ?
0: J'ai beaucoup aimé celle avec Linus.
2: Oui.
0: C'était vraiment sympa. Qui était un peu en impro, parce que finalement la personne qui était censée jouer l'intervieweruse n'a pas pu venir, et finalement c'est Sofa qui était là, qui venait de bosser avec moi sur un projet la veille, et je lui ai proposé ça te dit de faire l'émission avec nous et juste poser des questions et découvrir le travail de Linus en même temps, quoi.
3: Ouais.
0: Et c'était fun.
3: Ouais, c'était une super émission. Enfin, c'est aussi.
0: Et je me demande si c'était pas une des premières émissions au studio, en fait.
3: Ça devait déjà être la deuxième ou troisième.
0: Ah oui, déjà.
3: Ouais.
0: C'est quoi la première qu'on a faite? Ah, c'est.
3: Peut-être Zomé et Bilou.
0: Ah, exactement, ouais.
3: Ou alors
0: exactement.
3: Ça devait être la deuxième.
0: C'était Zomé et Bilou.
3: Ouais, qui était aussi une
0: qui était très très cool aussi, ouais.
3: Bah, moi j'appelais, tu te rappelles, j'appelais ton studio le studio magique.
0: Oui.
3: J'adorais les émissions qu'on faisait chez toi. Bah, il y avait une ambiance ultra chaleureuse, peut-être plus étroite, peut-être moins impressionnante aussi qu'à la brasserie Atlas, quelque part.
0: Un peu plus salon, cosy.
3: Bah ouais, vu qu'on était chez toi en fait, tu nous accueillais.
0: Ça faisait moins formel.
3: Ouais, donc Paris, c'est ton nouveau chez toi.
0: C'est mon nouveau chez moi, ouais, depuis septembre 2025. 4, pardon, c'est pas encore 2025. Depuis septembre 2024, je suis à Paris. Ouais, à Saint-Ouen précisément. Et je commence à m'y faire. Franchement, la vie à Saint-Ouen est assez cool. Plutôt posée, c'est chill. Un peu bobo sur les bords quand même, mais ouais.
3: Ah ouais?
0: Ouais, grave. C'est un peu genre le nouveau Montreuil comme ça.
3: Oui.
0: Très gentrifié. En cours de gentrification. Mais quand même agréable à vivre. Sympa, ouais. Et puis, comme je suis freelance, comme on en a parlé tout à l'heure, je reste beaucoup chez moi. J'ai fait mon studio son du coup. À la maison, et c'est vrai que du coup j'y suis très souvent, en fait je prends très peu les transports pour aller dans Paris, parce qu'en fait il y a quasiment tout accessible à Saint-Ouen. Donc voilà, ça fait quelques mois du coup maintenant, presque un peu plus de 6 mois du coup, que je suis à Paris. Il y a quand même les copains de Bruxelles qui manquent, je trouve.
3: Ouais.
0: Ouais. Mais je m'arrange pour faire des petits allers-retours. Pour essayer de venir un peu souvent, quoi.
3: Et donc aujourd'hui au Sample, on est là à une soirée organisée par 1060 Hertz.
0: Ouais.
3: Donc l'ironie veut qu'en fait c'est un label bruxellois.
0: Oui, en tout cas que j'ai rencontré à Bruxelles, avec qui on a fait une super release de cassette, et après on a invité des artistes pour faire le remix de tous les tracks de cette cassette. Et là c'est un peu un truc pour clôturer cette collaboration. Il y a Darius du coup qui est un des cofondateurs de ce label là, qui a organisé plein de petites soirées entre la France et la Belgique pour promouvoir justement ce projet là. Et je crois qu'il y a déjà eu une soirée aussi à Bruxelles, un lieu qui s'appelle Paramour il me semble, ou Paramour, un truc comme ça.
3: Et donc voilà, c'est une soirée du label, mais notamment parce que tu as fait une release en fait.
0: Oui, exactement.
3: Sur ce label.
0: Et donc là, c'est la soirée pour promouvoir le projet, même s'il y a pas mal de choses qui ont déjà été vendues. Finalement, on a quasiment fait rupture de stock de la cassette. Là, il doit en rester peut-être 5 à la table là.
3: Ouais.
0: Ouais. Ah, en vrai, c'est trop cool. Ça fait plaisir.
3: On va parler de la cassette. C'est un objet un peu particulier.
0: Ouais,
3: quand même.
0: Grave. Peut-être qu'avant ça, on peut commencer par la rencontre avec Darius, du coup, le cofondateur du label. En gros, j'avais vu... Ah, il y a mes copains qui me font coucou. Coucou, les copains.
3: Bah, elles peuvent venir.
0: Tu veux faire un petit coucou, Lise?
3: Coucou, Lise.
4: Juste une photo, bonjour.
0: Ce sera la photo de l'émission.
4: Au revoir.
0: Au revoir.
3: À toutes les semaines, tu peux rester avec nous hein, si tu veux.
0: Ils vont manger.
3: Ah ok, bon appétit. Bah, déjà peut-être on peut parler du titre. Déjà, Digital
0: Ah oui, tout à fait.
3: Preservation.
0: Ouais.
3: Qui est un EP. J'ai envie de parler de plein de trucs.
0: Vas-y, on y va.
3: Tu voulais parler de ta rencontre avec Darius.
0: Ouais, bah juste en quelques mots, du coup, on s'est rencontrés via les réseaux sociaux. J'étais tombé sur son taf. 3D et développement un peu web, et j'ai trouvé ça super cool, son univers un peu rétro, années 2000, un peu genre les vieux players MP3 sur Windows, un truc comme ça. Et j'avais grave flashé là-dessus, du coup j'ai commencé à le suivre. En fait, suite à ça, il a écouté les tracks que je faisais, il m'a proposé « Bah t'as pas une démo de track que t'as pas sorti, je serais chaud de sortir un truc avec toi ». Et il a kiffé ce que j'ai fait, il a sélectionné, je sais plus, peut-être 5 ou 6 tracks, un truc comme ça. Et on s'est rencontrés à Kiosk Radio, en vrai, et on a grave matché. En fait, on a des univers assez similaires en termes de goût esthétique aussi. Du coup, comme tu dis, l'objet de la cassette, c'est aussi une collaboration, une discussion tous les deux. On a choisi l'artiste avec qui on voulait bosser. J'ai apporté l'idée d'ajouter cet objet 3D, enfin qui est imprimé en 3D, en résine, qui vient faire une sorte d'ornement de la cassette, une sorte de petite case comme ça que Darius a fait du coup en 3D et qui a imprimé lui-même dans son atelier. Et ouais, trop content de l'objet final, c'est trop stylé quoi.

0: Enfin, c'est un peu un objet alien, comme ça, et aussi la cassette qui est un peu un objet dans les marges encore, encore aujourd'hui, bon, peut-être de moins en moins par rapport au vinyle, mais d'un coup, il a l'air ultra précieux aussi, comme ça. Enfin,
1: ouais, puis le fait qu'il y a quelque chose qui vient entourer la cassette, en fait, tu peux pas la ranger dans ta collection de cassettes. Mmh. Forcément, ça se démarque du reste, t'es obligé de le mettre soit à part, soit ça fait un trou dans ta collection de cassettes. Du coup, il y a un côté un peu inclassable aussi, où genre tu peux pas le poser n'importe où, et qui amène du coup un peu de côté un peu précieux à l'objet, quoi. Bah, j'ai eu la chance de le voir. Des copains qui l'avaient acheté du coup dans leur collection, par exemple Antoine qui l'avait acheté, et du coup elle était vraiment face visible comme ça, debout, pas du tout rangée avec ses autres cassettes, quoi. Je trouvais ça fun, ce côté là.
0: Ça faisait presque une petite sculpture, en fait.
1: Ouais, grave, une petite sculpture, un peu comme une sorte d'objet à collectionner, tu sais, pour les gens un peu genre de la Comic-Con, tu vois, genre les petites filles. Bah, j'ai un copain qui a pas du tout voulu l'ouvrir parce que déjà il a pas de lecteur cassette et il voulait le laisser dans le sleeve original en mode vraiment objet de collection, quoi. Je trouve ça trop cute que ça soit pris comme ça, quoi.
0: C'est fou. Et tu parlais qu'avec Darius, vous avez choisi l'artiste avec qui vous avez collaboré.
1: Ouais, ça a été un peu long parce qu'on avait pas mal de références en commun, mais en fait, les artistes qu'on demandait, ils étaient tous déjà surbookés. Ils avaient pas le temps pour ça, ou alors c'était peut-être trop cher par rapport au budget aussi. Et finalement, on est tombé sur ce gars au Japon qui s'appelle Dave, j'aurais pas le nom précis. Mais ouais, trop bien son taf. Lui, il vient un peu de l'esthétique un peu jouée, genre Yu-Gi-Oh, des trucs comme ça. Il va faire des... Ouais, un peu jouer pour enfants, un peu futuriste, comme ça. Et ouais, il a un taf hyper étrange. Et donc il a fait tout le design de la cassette, mis à part l'objet 3D qui vient par-dessus.

0: Du coup, on était en train de dire est-ce que j'avais joué des tracks pendant le live. Donc oui, je pense qu'il y en a au moins une, ça c'est sûr. Et les autres, je m'en rappelle plus parce que j'ai toujours des noms de tracks un peu compliqués à retenir. Et même moi, je me perds un peu là-dedans.
1: Mais ça vient d'où tes noms de tracks d'ailleurs ? Tu fais ça depuis un moment en fait. Hein.
0: Ouais. Alors au début, clairement, ça venait par flemme parce que j'arrivais pas à trouver des noms qui veulent dire quelque chose et qui a un sens ou qui raconte. Je sais pas, un autre truc. J'ai toujours eu un peu de mal à mettre un titre sur ce genre de projet. Et du coup, ce que je faisais, c'est que j'étais dans le studio et quand je devais juste enregistrer mon projet, je regardais un peu les objets qu'il y avait à côté de moi et je regardais un peu des trucs de référence. Alors là, par exemple, j'ai le micro dans les mains, donc le track aurait pu s'appeler MD21U. Voilà, parce qu'il y a écrit ça sur le micro et c'était genre, ce genre de petits. De courts. Titre comme ça, que un peu graphique en fait, il y a un côté comme ça que j'aime bien. Et ouais, en fait je préfère que les gens trouvent du sens en écoutant le morceau plutôt que le titre donne déjà une interprétation, un axe d'écoute entre guillemets, tu vois. Mmh. Je sais pas. Après je trouvais qu'il y avait un autre truc un peu rigolo que j'avais... c'est dans l'idée que c'est compliqué de retrouver une track à moi que t'as bien aimé. Et c'est aussi pour pousser l'auditeur à aller chercher des trucs qu'il a pas forcément écouté. C'était se dire, par exemple là j'ai joué des tracks, ok tu Shazam, tu trouves le nom BTT8C-6, je sais pas, un truc comme ça, tu vas jamais le retenir et tu vas essayer, enfin... Et il y a ce côté, ouais, j'avais envie que les gens aillent chercher dans tout ce que j'ai fait. Ok, c'est quoi le track que j'ai aimé? Et au passage, peut-être que tu vas tomber sur un track qui va te plaire aussi, un peu par inadvertance, comme ça. Je sais pas, j'aimais bien cette idée-là aussi. L'idée de se perdre un peu dans le travail de quelqu'un. Ouais, au lieu que ça soit juste des tracks qui sont... balancé dans un algorithme et que tu sois juste en train de, je sais pas, de te manger des recommandations parce que t'as aimé un artiste ou quoi. Plutôt essayer de chercher par soi-même de la musique, quoi.
2: C'est quoi tes inspirations, les artistes de chez qui t'as mis bien te perdre ?
0: Ça dépend tellement des périodes. Là, en ce moment, c'est plutôt côté jazz, je dirais. Genre Gogo Penguin, là. En ce moment, ouais, je suis trop à fond là-dedans. Je trouve ça tellement fort comme production. Ça m'emporte tellement. C'est trop beau, je trouve. Il y a un album qui s'appelle Everything Will Be Okay ou un truc comme ça, qui est hyper beau, je trouve. Mais c'est assez différent de ce que je fais. Peut-être dans la structure ou dans la complexité des rythmes ou des choses comme ça. Ou de la mélancolie des gammes utilisées, peut-être. On peut retrouver un peu de ça dans mon travail. Mais en termes de sonorité, c'est quand même un peu plus proche. Une sorte de jazz, un peu la limite de l'électronique. Beaucoup moins bass, quoi.
2: Ouais.
0: Et sinon, partie bass... Skrillex, hein. Franchement, okay. Ouais.
2: Gros classique, quoi.
0: Ouais, grave. Franchement, c'est un peu.
2: Skrillex ou le nouveau comeback post-Covid
0: C'est marrant parce que vraiment, quand il a popé, ouais, en 2010, je crois que c'était un peu ça.
2: Ouais.
0: Ouais, ça m'avait vraiment marqué, ça m'avait vraiment. Waouh.
2: Ouais,
0: le son design, c'était en mode waouh. Et puis ça faisait grave écho à ce que mon père me faisait écouter à la maison quand j'étais petit, genre des trucs genre Aphex Twin, Square Pusher, Burial, le truc un peu old school dubstep, quoi, et un peu IDM, et un peu cette vibe anglaise aussi. Du coup, je sais pas, ça a directement connecté avec ce style-là. Ce genre de dubstep avec des sons de design d'aliens du futur, quoi. Je trouvais ça dingue en termes de production. Et puis, c'est un peu le moment où j'ai commencé à vraiment faire de la musique aussi.
2: En 2010, du coup.
0: Ouais, ouais. Là, je devais avoir peut-être 12-13 ans, un truc comme ça à ce moment-là.
2: T'as encore des traces de ces prods-là ?
0: Ouais, malheureusement, non, pas de cette période-là précisément. Je crois que les plus vieux trucs qu'on peut retrouver, c'est quand même la période collège. Sur SoundCloud, j'ai mis des trucs en privé qui datent d'il y a longtemps, comme ça. Mais sinon, non, plus de traces de ça, malheureusement. Peut-être dans un vieux ordi, mais je sais même pas où est-ce qu'il pourrait être ou quoi. Mais je sais même pas si je pourrais rouvrir le fichier, enfin, je sais pas. Mais ouais, ouais, ça fait longtemps que je fais du son, et c'est vrai que cette vibe de dubstep, ça m'a un peu poussé à vouloir savoir plus faire du sound design et un peu chercher par moi-même aussi. Ce que je connaissais pas trop à cette période-là, peut-être c'était un peu moins développé aussi, le côté tuto sur YouTube de bah vas-y, je fais du son sur Ableton, je sais pas comment utiliser le son Ableton, donc j'avais pas du tout ce réflexe-là d'aller chercher sur internet ou sur YouTube, donc j'ai un peu appris par moi-même en galérant fort fort, genre première fois que j'ai ouvert Ableton, je sais pas, j'ai dû prendre presque un ou deux mois avant de savoir sortir un son du logiciel, quoi. Parce que je savais pas du tout comment ça marchait, j'avais personne à côté de moi qui savait comment ça marchait, donc j'ai appris vraiment par moi-même. Et en fait, ce truc de, ouais, de, d'apprentissage, bah, c'est resté. En fait, je suis toujours à fond dans ce truc d'apprendre de nouveaux tricks. Donc maintenant, je regarde un peu plus sur YouTube aussi, mais ouais, voilà. Vraiment ce truc de toujours apprendre de nouvelles choses. J'aime trop apprendre. Mais même pas que en son, genre même en 3D, en visuel, des trucs comme ça. Ça me fait trop kiffer d'apprendre. 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
1: Oui, je faisais du montage de bande-annonce. Je continue encore un peu, j'ai des petites missions de temps en temps. Ouais, je fais ça quand j'étais à Bruxelles, ouais.

0: tu parles de jeux vidéo sur l'écoute de la release 1060. C'est marrant parce que quand on s'est parlé avec Darius, quand on a choisi les tracks, lui il m'a directement dit qu'il était trop fan de jeux vidéo, il est un grand fan de Final Fantasy.
1: Okay.
0: Il est il fait aussi de la 3D pour pouvoir un jour essayer de faire de la modélisation pour du jeu vidéo en partie. Et du coup, en fait, je pense que les tracks qu'il a sélectionnés, c'est peut-être en rapport à ça, en fait. C'est que... Et c'est trop bien que t'arrives à le voir aussi, juste en écoutant, c'est que... Ouais, peut-être qu'il a sélectionné des tracks qui font écho aussi à son univers, plutôt côté jeux vidéo, science-fiction, un truc comme ça. Et du coup, l'autre bon que je veux faire, sur le côté un peu plus cinématographique, aquatique, c'est hyper marrant que tu dis ça, parce que récemment, j'ai bossé sur un projet d'un ami, qui... qui fait un petit court-métrage cinéma d'animation pour enfants, un truc de 5 minutes, qui s'appelle Poisson Nuage et qui est justement sur la découverte d'un monde marin. Et il m'a proposé de faire toute la BO et le sound design de son film. Et bon, ça n'a rien à voir avec ce qui s'est passé en live, bien évidemment. C'est pas du tout bass music et de quoi, c'est vraiment très orchestral. Enfin ouais, classique cinéma quoi, avec des instruments qu'on peut retrouver dans un orchestre quoi.

0: Enfin, ça te met combien de temps de faire pour faire une track environ?
1: Ça dépend vraiment. Puis là, je me suis fixé aussi des objectifs de workflow, c'est-à-dire que quand j'ouvre un fichier Ableton et que je commence à faire mon track, je vais jusqu'au bout. Je me force à finir le morceau. Je mets plus aucun fichier à la poubelle, même si au final je suis pas très content. En fait, je me force à que cette idée marche.
2: Ok.
1: Et cool challenge.
2: Ouais.
1: Je suis un peu moins productif qu'avant du coup, parce que du coup il y a des tracks, ça me prend des fois une semaine avant que je sois content de l'idée que j'ai eue et de réussir à le mettre en forme en fait. Et des fois il y a un déclic, ça marche très rapidement. Donc ouais, ça varie tellement, je dirais ouais max une semaine au bout, après ça fait beaucoup quand même. Et sinon des fois juste une après-midi, je suis satisfait de ce que j'ai fait, il y a eu un workflow qui a très bien marché, il y a eu une idée qui a... Je sais pas, que j'ai réussi à mettre en place rapidement. Et... Donc ouais, très, très variable. Mais parce que aussi, il y a ce côté exigence de finir tous mes fichiers. Parce que j'en ai marre d'avoir des fichiers qui traînent. En plus, vu que c'est des noms qui sont super compliqués à retrouver. Mmh. Je me dis, ah, j'avais une idée comme ça, je sais plus ce que c'était. En fait, tu te retrouves avec des fichiers qui sont perdus dans ton disque dur que tu rouvriras plus jamais et qu'il y avait peut-être des trucs intéressants à choper dedans. Et ouais, je trouve ça un chouette exercice en fait. Juste, finir son travail quoi.
2: Et à quel moment tu te dis un fichier ou une musique marche? Enfin, à quel moment tu te dis ok, là ça marche? Qu'est-ce qui se passe en fait? Quelle est la différence avec ce qui s'est passé juste avant sur le même fichier?
1: Je sais pas, c'est tellement. Ça, c'est vraiment de l'ordre de la sensibilité, je crois. C'est peut-être. En fait, j'essaye toujours de me projeter à. Ok, je suis devant un son de système, j'écoute ce track là, est-ce que j'ai envie de bouger la tête, est-ce que j'ai envie de danser, est-ce que je fais ce truc là, la bass face, tu sais, on dit en bass music, c'est la grimace, un peu l'ultime reconnaissance des spectateurs en bass music, c'est comme ça, là. Tu fais une grimace en mode, wow, la basse elle est vénère, elle est un peu de... comme ça. Là.
2: Oui, je vois.
1: Voilà, c'est un peu ce genre de critères que je me fixe, c'est... Est-ce que si j'entends ce track, est-ce que je vais kiffer sur un sound system? Parce que c'est quand même de la musique dédiée à. Enfin, dans un premier temps, à un truc un peu club expérimentaux. Mais j'essaye de le ramener aussi à un truc que tu peux écouter chez toi tranquille, comme tu dis, avec les nappes, avec les parties un peu plus mélodiques, un côté un peu plus IDM aussi. Qui fait que c'est pas non plus si vénère que ça pour des oreilles averties.

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1: Peut-être juste un dernier truc sur ce qu'on a passé assez vite là-dessus, sur le nom de la release sur 1060 qui s'appelle Digital Afterlife. En fait, j'ai dû décider de ce nom de track à un moment un peu compliqué dans ma vie où il y a mon grand-père qui est décédé et qui était très sur Internet. En fait, c'était vraiment un des premiers dans son village à avoir accès à Internet quand ça a apparu. Il avait plein de comptes mail pour avoir des blogs gratuits pour pouvoir stocker plein de photos, et en fait il y a beaucoup de sa vie perso à lui qui est sur Internet. Et il y a ce côté, pour ça que j'appelle ça Digital Afterlife, c'est après ta mort, qu'est-ce qui reste de toi sur Internet, c'est du coup tout ce que tu laisses aussi à tes proches, et c'est pour ça qu'elle s'appelle comme ça du coup la release. Il y avait pas mal de blogs, il y avait plein de comptes Google Photos, des trucs comme ça, ouais, des vieux trucs, mais qu'on a pu tout récupérer sur des disques durs aussi. Mais c'était une galère parce qu'il avait des vieilles technologies, il faut retrouver des câbles, des adaptateurs pour brancher tout. Enfin, vraiment, une galère, quoi.
2: C'était aussi, enfin, l'année photographie, je veux dire, analogique, qu'il avait scanné, enfin.
1: Non, parce qu'il était très dans le numérique, en fait.
2: Ah, ouais,
1: ouais, il adorait ça. Il prenait, sur une balade d'une heure, il prenait 500 photos, quoi. Genre, c'était genre de gars.
2: Okay.
1: Moi, je dirais que c'est un peu l'inventeur du selfie, tu vois. Il avait même pas la caméra face à l'écran. Il faisait déjà des selfies en haut des montagnes quand il faisait ses randonnées, ou quand il était en parapente, il faisait des trucs comme ça. Ouais. Il y a des petites vidéos comme ça de lui en parapente à 70 ans qui est en mode je suis super beau vol, il fait beau aujourd'hui, je suis très content. Ouais, c'était vraiment une chouette personne.
2: Trop mignon. Il s'appelait comment ton grand-père ?
1: Raymond.
2: Raymond.
1: Ouais.
2: Du sud de la France également ? Parce que toi, t'es
1: originaire de la France. Sud de la France méditerranéen, il a vécu pas mal en Corse et après un peu à Nice, il me semble. Et ouais, il a fini sa vie entre La Ciotat et un petit chalet dans les Alpes, à Cor, ça s'appelle.
2: Cor.
1: À côté de Notre-Dame de la Salette. Voilà.
2: Il écoutait quoi comme musique ?
1: Il écoutait Besame Mucho. C'était son morceau préféré. C'est un morceau latino, un peu romantique comme ça. Et il adorait danser aussi le rock, la salsa, des trucs comme ça. Ouais, c'était quelqu'un de très festif et joyeux. Mais ouais, son track préféré, Besame Mucho, il connaissait que ça à la guitare, et en fait, il jouait que ça à la guitare. C'était très rigolo.

0: Ouais, c'était cool, ouais. En vrai, je m'attendais pas à ce que Johanna, Acid Plastic, fasse quelque chose d'aussi énervé. Ouais.
1: Darius, très cool. Fondateur de 1060Hz.
2: Tu l'as connu comment, Acid Plastic?
0: On se connaît depuis assez longtemps, mais d'internet, parce qu'elle avait fait un mix pour 1060 il y a 3-4 ans.
2: Ah ouais?
0: Chose comme ça, ouais.
2: Donc à l'ancienne.
0: À l'ancienne, ouais. Ouais. Elle commençait à peine à mixer.
2: Oui, bah oui, ouais, ça, Covid.
0: Ouais, c'est ça, Covid, ouais. Exactement, ouais, tout à fait.
2: Donc pendant la naissance du label aussi.
0: Exactement, bah à l'époque c'était une web radio. C'était une radio de confinement. Et ouais, je lui avais proposé de faire un mix pour la radio. Et là, okay. Du coup, c'est chouette qu'elle vienne jouer en vrai.
2: Donc 1060, ouais, parce que c'est à Saint-Gilles, le code postal,
0: ouais,
2: 1060.
0: C'est ça. Ouais.
2: Et tu venais d'arriver à Bruxelles, toi?
0: Je venais d'arriver, je suis arrivé pendant le confinement. Donc, ouais, en fait, il fallait trouver un nom de radio et c'était Émis de Bruxelles, donc de Saint-Gilles, pardon. Et du coup, ça faisait sens de l'appeler 1060, ouais. De base, on avait fait aussi des soirées à l'appart, on avait un gros appart avec des potes et on avait appelé les soirées 10.60. Et en fait, bon, on s'est fait arrêter par les flics indirects dès la première. Donc c'était
2: très... Ah, waouh! En live à la radio?
0: Non, bah, c'était pas en live à la radio, mais on a, en fait, avant que ce soit une radio, 1060, c'était un nom de soirée.
2: Ah, vraiment? Ouais. Mais c'était des soirées. Pas de transmission radio?
0: Non, c'était juste une soirée un peu clandestine en appart. Et c'était à l'époque, on pouvait pas faire de soirée chez nous parce que sinon, si on se faisait choper, on avait des amendes exorbitantes.
2: Ouais.
0: Et
2: qui se rappelle.
0: Voilà, c'est ça. Et ça s'est fait, mais sauf que les flics sont arrivés pendant la soirée et tout le monde s'est caché dans les chambres. Et par chance, ils n'ont pas fouillé les chambres.
2: Ok, ça a été pour...
0: Ça a été. Okay. On s'en est bien sorti, ouais.
2: Trop bien. Voilà. Tu faisais quoi avant Bruxelles, avant d'arriver
0: à... J'étais à Nantes. Ouais. J'étais à Nantes et j'organisais avec un autre projet qui s'appelait Arpège. J'organisais aussi des events. J'avais des résidences au lieu unique. On a fait pas mal de soirées aussi à Macadam. Mais c'était principalement électro, techno, minimal, dans cette vibe là quoi. C'était moins dub et bass music que maintenant. Et on a organisé beaucoup d'events. Je mixais beaucoup plus aussi à l'époque. Aujourd'hui, okay, je suis plus focus sur le côté production d'artistes et orga de soirée finalement.
2: Okay. C'est quel genre de label maintenant, 1060, selon toi? Donc tu disais oui, bass, dub.
0: Ouais, ah oui, en termes de style,
2: mais,
0: ouais,
2: non,
0: carrément.
2: Mais, pardon, pas du
0: non,
2: tout
0: mais non, mais non, mais c'est, bah, c'est intéressant, mais c'est quelque chose qui est assez... Enfin, j'ai essayé de diriger le label vers quelque chose d'assez poussé esthétiquement, d'avoir quelque chose d'assez large et d'avoir justement de développer peut-être le côté un peu numérique et vibe d'internet.
2: Ouais.
0: Donc j'aime bien pouvoir travailler avec des artistes qui sont d'un peu partout, d'avoir une esthétique qui est un peu paf. Un pas trash, mais tu vois, qui est quelque chose d'un peu recherché, tu vois, notamment avec la pochette de Hugo Circular Square qui est assez distorsionnée, même l'affiche de la soirée et tout. J'essaie d'avoir une esthétique qui est assez marquée finalement. Mmh. Et petit à petit, ouais, j'aimerais bien me diriger vers d'autres projets d'art numérique, mais ça viendra dans un second temps.
2: Et t'avais également, donc là on est la soirée au Sample, il y a une semaine t'étais à Bruxelles aussi.
0: Ouais.
2: Notamment Elvira qui allait jouer.
0: Carrément.
2: Et là ça va continuer dans le sud, hein, si je comprends bien.
0: Ouais, alors là demain Nantes, dans deux semaines Rotterdam, le mois prochain du coup effectivement il y a Montpellier, Toulouse. Et après, là ça s'arrête après, parce qu'après c'est les grandes vacances. Et
2: les grandes vacances.
0: Les grandes vacances.
2: Ça faisait longtemps que j'avais pas entendu ça.
0: Ouais, et à la rentrée, on est sur 2-3 plans, on attend des confirmations, mais ouais, on va reprendre à la rentrée normalement, si tout se passe bien.
2: Ok. Et ça a été pour toi cette soirée-là?
0: Ouais, grave, c'était super. Ouais, les gens étaient super accueillants, accueillantes, tout le monde était très très content. Non, franchement, très très bonne vibe. Et puis on a été très bien accueillis par Paris, donc ça fait plaisir.
2: Beaucoup.
0: Pour une première soirée à Paris, c'est super.
2: Qu'est-ce qu'on peut souhaiter à toi et à 1060 dans le futur?
0: Waouh, ça c'est une... Alors là, c'est une bonne question. J'ai pas envie de dire de la réussite parce que ce serait trop facile. Mais j'espère... De toute façon, c'est vraiment la leitmotiv aussi du label, mais j'espère que vraiment on va pouvoir continuer à expérimenter, qu'on va pouvoir tester des nouveaux formats, qu'on va pouvoir s'ouvrir encore plus à des artistes. Là, on a pas mal de releases en fait qui arrivent et je sens que le label est en train de se diriger vers quelque chose qui commence vraiment à me toucher en termes de style et de pattes sonores. Et je souhaite vraiment que ça continue comme ça. Alors, je commence à être sollicité par des gens qui veulent travailler avec moi, donc ça fait d'autant plus plaisir. Donc j'espère que ça va continuer dans ce sens-là. Et bah oui, s'il y a de la réussite derrière et qu'on peut produire encore et encore des artistes, achetez les releases s'il vous plaît, c'est comme ça qu'on paye les artistes. Petit message subliminal. Mais ouais.
2: Et c'est quoi tes sources d'inspiration en fait, concernant l'esthétique sonore également visuelle? Qu'est-ce qui te touche?
0: Moi en fait pendant le confinement, comme il n'y avait plus possibilité de faire de teuf, je me suis vachement dirigé vers les arts numériques et justement vers la 3D qui est mon médium principal. Et j'ai découvert énormément d'artistes partout dans le monde qui ont vraiment une identité graphique qui est super marquée, qui va aller dans des trucs très un peu fantasy ou ouais, j'essaie en fait de retranscrire cette patte visuelle dans le label. Musicalement, y a tellement de choses qui m'inspirent, c'est hyper compliqué. T'as beaucoup d'artistes qui, en Asie, qui font de la musique tellement en avance, qui est assez électronique, expérimentale, d'avoir quelque chose qui est très déstructuré, et ça marche ultra bien. Et ouais, c'est ça que j'aimerais bien commencer à importer aussi, quoi.
2: Hugo, tout à l'heure, il me disait que sa release sur 1060, alors, il n'avait pas dit que tu l'avais imaginé comme, mais en tout cas qu'il y avait éventuellement une source d'inspiration venant du jeu vidéo,
0: ouais,
2: notamment de Final Fantasy.
0: Ouais, bah alors ça, ouais, ouais, là j'en ai des frissons, mais ouais, carrément. Bah ouais, en fait, moi j'ai été bercé à ça, à okay. Final Fantasy, et je les ai presque tous faits, et bah ouais, c'est vrai que ça peut se ressentir sur certains de mes travaux de 3D. Et ouais, grave, moi je suis ultra. Les jeux vidéo m'inspirent et j'en fais beaucoup. Et c'est, que ça soit esthétique ou sonore, c'est quelque chose qui joue énormément dans mon travail au quotidien.
2: On va y aller, ok.
0: Ah bah on va y aller, on nous montre les départs.
2: Peut-être continuer en marche.
0: Bah on peut, tout à fait. Hein, regarde, hop, je mets mon sac comme ça.

0: tu vas commencer à partir parce qu'il est minuit.
1: Alors.
0: Bonsoir.
1: Alors.
0: Pas de soucis. Bonsoir.
1: Ok.
0: Pas de soucis.
2: Nico.
0: Oui.
2: L'Avengers.
0: Toujours, c'est moi.
2: Goodbye, my friend.
1: Tu veux les clés ou pas? Je te donne les clés.
0: Ah, je veux bien, oui, si vous êtes déjà sur le départ.
1: Nous, on est sur le départ.
0: C'est,
1: attends,
0: je dors,
1: j'ai une petite explication.
0: Oui.
1: Alors, je te donne les clés. Ce que tu fais, c'est que tu prends la porte noire, tu l'ouvres,
0: ouais.
1: Et puis voilà.
0: Ok. Tu peux la mettre dans ma poche ici.
1: Oui. Alors, tu connais la maison?
0: Oui, oui, je...
1: Tu vois, la grande porte noire.
0: Oui, on va éviter de la dire sur la radio, mais...
1: Alors, ouais, bon, on sait pas dans quelle ville c'est. C'est tout droit, Stevie. D'accord.
0: Pas de soucis, j'ai mon GPS.
1: Bah,
0: merci, Garance.
1: Je t'envoie l'adresse.
0: Hugo, tu t'en vas également?
3: Oui.
0: Gros bisous. Merci pour tout. Gros bisous. Bah, on se voit tout à l'heure, H.
3: Ouais.
0: On se voit tout à l'heure.
3: Bah, c'est un plaisir.
0: Bah, hein. Oui, pareillement. Gros bisous. Ouais.
3: Bonsoir, toi,
0: c'est les adieux. Apolline, gros bisous. Voilà, on en direct à l'antenne, les adieux déchirants. Lise.
4: Au revoir,
0: Sylvie. Au revoir. On se revoit bientôt.
4: J'ai bien joué, là.
0: Gros bisous, Hugo. On se revoit très, très, très bientôt à Bruxelles ou à Paris. Bon, William, merci infiniment, en tout cas, pour ce moment avec toi.
5: C'est quoi ton prénom?
0: Stevie.
5: Stevie, enchanté.
0: Voilà, Stevie pour le Pacific Record sur l'île radio. Et c'est une émission qui sera diffusée en juillet. Voilà.
5: Avec plaisir. Avec plaisir.
0: À bientôt. Ciao, ciao.

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C'est le règne de la surface aux abords du volcan. Jetez-vous y un peu pour voir. Je voulais annoncer aux ombres que c'est bien joli, mais que ça n'est pas si simple de jouer au soleil. Je vous présente mes serres, les perles rares, mon seul collier. Hier soir, on a réenterré les morts. Je me réveille le cœur gonflé d'avoir rêvé. Je pense au cycle décousu, aux ovaires et l'endomètre qui ne se désagrègent. Je rappelle l'an passé, le ciel éclatant pourtant porteur du voile infime qui ne nous sépare que de très loin de l'invisible. C'est le matin, et les monstres de la veille ne se lèveront pas avant le soir. Persiste, les feuilles dentelées, les chaudes caresses et la buée sous les paupières. Les pupilles décapotées prennent leur temps pour voir distinctement. C'est qu'elles ont leurs séquelles, lesquelles ne se perçoivent qu'au travers d'un rayon de lune coupé.

0: J'ai quelques escargots accrochés sur les couloirs de ma mémoire. Ce recroqueville, quand s'ouvrent les rideaux du manoir aux inconnus qui découvrent l'étendue du long tapis de fleurs, mortes, se redressant comme des serpents, pour peu qu'on les éclaire, et qui jettent dans l'atmosphère un pollen volatile et gluant qui ne sait jamais où se déposer. Est-ce qu'il y a quelqu'un dans cette insupportable et vaste maison pour comprendre l'immensité et la densité des lézardeuses avenues qui tapissent l'imaginaire de lumière, se faufilant sur le plafond de notre interminable consistance? C'était le but, pourtant, de confondre la matière et le temps. Mais nous avons des rires à dire et des réels à traverser. Je sais que nous sommes effrayantes dans ce que nous avons de bouleversé. Ma langue est noire, mes dents
1: trouées.
0: Il est l'heure où la terrible fée se défait. Nos membres deviennent des rubans qui s'agitent au fil de vos pensées dans des mouvements dégoûtants de transparence. Les mots se cassent dans l'espace qui n'est plus que chaos. Chaos. Craindre la catastrophe. Je crois que ça se voit.

0: crois que ça se voit que nous pourrions être coupantes, cruelles, coriaces et cathartiques, comme les craies qui s'écrasent et crissent sur les corsages des corsaires écolières.
1: Les cratères crachent et jamais ne se cachent et toujours se détachent.

0: Bonjour, c'est Zero Crossing Point et on se retrouve aujourd'hui pour le dernier épisode de la saison de Champ Magnétique. Champ Magnétique, c'est une émission trimestrielle où à chaque épisode je pars d'une idée, d'un concept ou une contrainte technique et où je réalise une heure de création originale basée sur l'idée en question. Pour cet épisode, j'avais demandé aux gens de m'envoyer un enregistrement qu'ils ou elles avaient fait et qui contenait un son intéressant. Ça pouvait être un peu n'importe quoi, genre par exemple une porte qui grince d'une manière drôle, ou des enregistrements faits par exemple en voyage, mais ça pouvait aussi juste être de l'audio extrait d'une vidéo un peu random où il y a quelqu'un qui rigole dedans.
1: Bah, ça va vite,
0: hein. Donc j'ai reçu pas mal de sons et c'était assez drôle d'écouter tout ça, donc je voulais du coup d'abord bien remercier toutes les personnes qui m'avaient envoyé quelque chose. C'était drôle, j'avais eu un peu l'impression d'avoir une fenêtre dans votre quotidien ou dans un de vos voyages, ou même de manière générale dans la sensibilité de chacun et chacune. Donc après avoir écouté les audios de tout le monde et aller un peu au bout de mon processus de procrastination pour la réalisation de l'épisode, j'ai réfléchi un peu au format. Initialement, je voulais faire une sorte de grande pièce où je mélange tous les enregistrements pour faire un grand truc d'une heure. Et finalement, quand j'ai commencé la réalisation, je me suis dit qu'un format individuel serait plus sympa. Donc ce que j'ai fait, c'est que je suis parti à chaque fois de un seul enregistrement et je me suis mis comme sorte de contrainte technique de réaliser un morceau complet d'environ 5 minutes à chaque fois en utilisant seulement et uniquement le son que j'avais choisi pour le morceau en question. Bon, évidemment, j'avais quand même le droit à tout le traitement que l'ordinateur permet. Mais je suis allé un peu par pas technique. Donc je vais présenter les morceaux dans un ordre, on va dire, croissant en termes de traitement sonore et de manipulation audio que j'ai pu effectuer sur les enregistrements. Donc le premier de la liste, c'est un son que m'a envoyé ma sœur Nina, qu'elle avait enregistré lors de son voyage en Japon. Et j'ai trouvé qu'il y avait un truc sympa dans ces petits bouts, où il y a notamment un instrument qui fait une sorte de mélodie, qui je me suis dit qu'une fois retravaillé ou changé de vitesse, ça pouvait donner un résultat intéressant. Donc je vous fais écouter l'enregistrement tel que je l'ai reçu, donc ça sonnait comme ça. Donc pour construire le morceau, j'ai commencé par ralentir l'enregistrement 8 fois, puis j'ai progressivement ajouté une deuxième couche qui, elle, était au double de la vitesse de la précédente, et ça a commencé à créer une sorte de superposition de rythme. J'ai continué le procédé en rajoutant à chaque fois une nouvelle couche qui était au double de la vitesse de la précédente, jusqu'à arriver à une superposition en fait de 7 couches. Bon, dans les faits, ça fait une sorte de gros millefeuille avec plusieurs rythmes qui s'entrecroisent. Il me faisait un peu penser à une sorte d'animal gigantesque, un peu mythique, qui serait en train de rendre son ultime plainte ou quelque chose comme ça. Bon, bref, je vous laisse écouter donc ce premier morceau.

Pour le deuxième morceau, je suis parti d'un son qui m'a été envoyé par Marion, qui, je dirais, semblerait provenir d'une machine. Ça me fait un peu penser peut-être au ventilateur qu'il y a sur les distributeurs de boissons, si on va aller écouter derrière la machine. Ce qui est génial dans tout ce qui est machine réfrigérée ou tout ce qui est un peu un moteur, c'est que ça fait souvent des tonalités très stables qu'on peut aller ensuite jouer à différentes hauteurs sur un clavier de piano pour créer des accords. Et souvent, tout ce qui est un peu accidentel dans l'enregistrement, donc si par exemple quelqu'un parle dans le fond ou pose un objet sur une table, ben c'est autant de petites anomalies qui, une fois jouées à différentes hauteurs, vont aider à créer de la texture et faire un rendu beaucoup plus organique que si on utilisait des synthétiseurs un peu classiques. Dans le début du morceau, vous allez entendre l'enregistrement tel que je l'ai reçu, et il va y avoir petit à petit des couches qui vont se rajouter et commencer à créer de l'harmonie et de la mélodie dans tout ça.

Pour le troisième morceau, je suis parti d'un magnifique enregistrement de Porte qui m'a été envoyé par Pierre, sur lequel j'ai assez vite flashé dès la première écoute. C'est vrai que tout ce qui est vieille Porte qui grince, ça peut souvent vraiment faire des sons très expressifs et assez mélodiques parfois. D'ailleurs, on peut trouver pas mal d'exemples sur internet de gens qui se filment en train d'enregistrer une Porte qui est censée jouer du free jazz et en fait c'est juste le grincement de la Porte. Et là, en l'occurrence, je dirais que l'enregistrement me rappelle plus un tuba ou un cuivre un peu plus grave, en fait. Donc, je vous laisse écouter le morceau qui, encore une fois, commence par le son tel quel, brut, suivi d'une composition où je transpose le son à différents intervalles pour commencer à créer un peu des formes de contrepoint, de mélodie et d'accords de manière générale.

pour le morceau d'après, j'ai un peu dérogé à ma règle et j'ai utilisé, je crois, 3 ou 4 sons différents, notamment plusieurs qui m'ont été envoyés par Justine, qui correspondent au passage d'un train et une pause qu'elle avait fait à une station-service où on entend un peu dans le fond les publicités qui sont jouées à la pompe à essence. Pour celui-là, j'ai utilisé pas mal d'effets différents et j'ai tout joué encore une fois très ralenti, ce qui donne une ambiance assez menaçante qui me faisait un peu penser au passage un peu bizarre des films de David Lynch.

Ensuite, on arrive à un des sons que j'ai préféré qui m'a été envoyé pour cette émission. C'est un son envoyé par Amandine où c'est juste elle qui se brosse les dents avec sa brosse à dents électrique. Ce qui est génial avec ce genre de son, c'est qu'on a une note tenue qui correspond un peu au moteur de la brosse à dents. Et par-dessus ça, on a pas mal de textures qui en fait sont créées par tout ce qui est les mouvements de la bouche et de la brosse à dents dans la bouche. Donc sur l'intro, je me suis amusé à le jouer assez grave, de manière à ce que ça ressemble un peu à un didgeridoo. Et sur la deuxième partie, j'ai mis ça dans un arpégiateur. Ça a créé pas mal de mélodies avec une texture assez aquatique, vous allez voir.

Pour le morceau d'après, je suis parti d'un autre son qui m'a été envoyé par Pierre, où je crois que c'est l'enregistrement de l'intérieur de son frigo. Encore une fois, c'est des enregistrements où on a une tonalité qui est bien distincte et qui se prête facilement à être retravaillée dans l'ordinateur de manière à créer des mélodies ou même des percussions. D'ailleurs, je me suis assez amusé à essayer de recréer un kick, une snare et des hi-hats à partir de ce même son. Et ce qui m'a donné à la fin un morceau assez techno où on arrive sur un truc beaucoup plus dansant que les morceaux précédents qui étaient un peu plus expérimentaux, on va dire. Donc voilà pour le morceau Frigo Techno, on va l'appeler comme ça.

Et pour le morceau d'après, j'ai utilisé un autre son que m'avait envoyé Marion, qui je crois est un son qu'elle avait enregistré quand elle travaillait sur un bateau de croisière. En tout cas, c'est ça que ça m'évoque. On est sur une voix de type voix off enregistrée avec, je dirais, un peu une tonalité un peu de pub ou quelque chose de très vendeur qui décrit un peu une sorte de voyage utopique avec un ton que je considérerais comme assez niais et naïf, mais qui du coup je trouve a beaucoup de charme dans son style un peu dystopique. Et le petit ajout sympa, c'est qu'il y a aussi une musique de fond dans cet enregistrement. Et ça, une fois que j'ai commencé à le sampler et à prendre des petits bouts, j'avais un mélange de la voix plus cette espèce de musique ambiante par-dessus, ce qui a créé pas mal de superpositions accidentelles de voix et de nappes que j'ai trouvé très sympa à utiliser. 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

ça, et là je me suis amusé à tordre le son dans tous les sens pour créer des synthés, des samples de batterie, et je suis parti sur un morceau un peu jungle, techno, à mi-chemin entre tous ces trucs-là, assez mental et psychédélique.

On arrive à la fin de cet épisode. Je voulais commencer par remercier toutes les personnes qui m'avaient envoyé des sons pour l'émission. Dans l'ordre, il y avait Jean-Baptiste, Justine, Amandine, Pierre, Nina et Marion. Un grand merci également à Geoffrey de l'antenne Lille-Marseille qui m'a permis d'avoir le slot pour cette émission cette année. C'était donc le dernier épisode de cette saison de Champ Magnétique, une émission conçue et réalisée par Zero Crossing Point. N'hésitez pas à me contacter si vous avez des questions ou des remarques sur cette émission. Vous pouvez me joindre à z.crossingpoint@gmail.com, z.crossingpoint@gmail.com. Vous pourrez me retrouver cet été le 9 août au Fata Morgana Festival, où je jouerai un set exclusif sur un film expérimental, un peu sur un format ciné-concert. Merci à vous pour votre écoute, et je vous dis à la prochaine.

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0: s'agit plus d'éternité. Je pense à des solutions abstraites, à des problèmes devenus obsolètes.
1: Bonjour et bienvenue dans La Dernière Heure, l'émission qui vous présente les nouveautés de la scène bruxelloise et d'un peu plus loin. Nous sommes en juillet 2025 et on a débuté cette émission avec un morceau du très discret Mulan Serico, anagramme de Nicolas Murer, un musicien qui œuvre depuis maintenant une vingtaine d'années résolument à côté. Ce titre est extrait de son nouvel album paru en catimini en décembre 24 sur le label Fréquence Critique. On y retrouve son écriture pop tellement singulière qu'il a développée au fil d'une petite dizaine d'albums, cette fois-ci infusée d'éléments politiques plus affirmés. L'ensemble est brillant, unique, ne ressemble à pas grand-chose. Alors qui est plus précisément son auteur? Nicolas Murer est originaire du Jura français, il a longtemps œuvré depuis Dijon, puis Grenoble, notamment à travers de nombreuses sorties sur son label Stochastic Releases. L'ensemble tisse une œuvre cohérente et dense dans laquelle je vous incite à vous plonger immédiatement si ce morceau vous a plu. On va poursuivre avec l'événement de ce printemps, à savoir le nouvel album de Jean-Marie Mercimec, le duo composé de Marion Moll et Ronan Riou. Un nouvel album paru comme le précédent sur le label belge Aguirre Records. Un disque somptueux, ludique, cinématographique comme son titre l'indique. Quel bonheur de retrouver dans ce morceau inaugural Le Camion les voix de nos deux compères, perdus dans une folle narration surréaliste, un disque immanquable, sans doute au panthéon des sorties de cette année 2025.

Forêt. Panoramique. Au premier plan, flaque d'eau verglacée. Derrière, une forêt de bouleaux.

À la fin du panoramique, une route. Le camion. Il longe la forêt. Traverse l'écran. Très lent.

C'était Aude Vaisselle, le musicien brestois, qui vient de publier, sorti On ne sait d'où, un album datant de 2021. On retrouve ça sur son SoundCloud avec cette incroyable Parano Long Live et ses glaçantes invasions de Panzer. Toujours frais, toujours spontané, toujours au top. On attend impatiemment ses futures sorties. Le prochain morceau, c'est un titre du duo À la fin, un groupe italien basé à Torino, composé d'Adriano Cava et Anna Giovanna. Membre du bouillonnant collectif Misto Mahame. C'est un morceau si sublime qu'il se passe de commentaires, d'une beauté à pleurer et à couper le souffle. On peut le retrouver sur leur cassette Piccolo Mondo, paru fin 2024.

C'était un morceau du musicien bruxellois Inferior Design qu'on retrouve sur une cassette parue sur le label bruxellois Montage, jeune label qui diffuse ce qu'eux-mêmes qualifient d'Internet Music, à savoir une espèce d'électronica hachurée, pétrie d'influences multiples, non exempte de mélodies. Vous retrouverez d'autres sorties dans la même veine sur leur bandcamp très bien fourni. On va poursuivre avec un morceau de la musicienne lyonnaise Lia Vial, qu'on avait pu découvrir il y a bien longtemps en concert à Bruxelles, et qui produit une pop éthérée, lente, tel un registerner sous Lean. Elle est en train d'enregistrer son premier disque, des morceaux où elle intègre désormais pas mal de guitares, dont on va écouter un morceau inédit à la douce mélodie mélancolique.

C'était Jön Eléz, alias le musicien Oel Van Helvet, qui fut bruxellois il y a un certain temps de cela. On l'a retrouvé au fil des années au sein de divers combos plus ou moins énergiques et violents. Depuis quelques années, il a débuté une œuvre solo passionnante, beaucoup plus introspective et calme, sous le nom Jön Eléz. Son dernier album vient de paraître sur le label bruxellois Antibody. Il n'y en aura pas pour tout le monde, alors passez sur leur Bandcamp si vous souhaitez le commander. On va poursuivre avec des nouvelles du bruxellois Baptiste Martin, qui depuis maintenant un bon paquet d'années arrose le monde avec son projet Léal. Et de quelle manière? Sa musique est toujours plus sublime, à l'image de ce Breeze, extrait d'une cassette déjà épuisée, paru sur le label ostendais le plus en vue, je parle bien entendu de Strome.

C'était l'anversoise Mio avec un extrait d'un album qui m'avait échappé, paru en 2023 sur le label EDISOS-CN et qui présente des enregistrements effectués sur l'orgue de l'église de Hoogstraten dans la province d'Anvers, tout au nord du pays. La musique de Mio y trouve son écrin parfait, telle une évidence exécutée sur ce noble instrument. On va continuer avec des nouvelles du crooner bruxellois Camille Keller, qui vient de publier un nouvel album, Lack of Jellip, disponible en digital et bizarrement sorti sur aucun label apparemment. On y retrouve sa voix chaude et grave sur de romantiques mélodies dont il a le secret, ici à la limite du cheesy, avec ce solo de guitare final qui ne sera pas validé par tout le monde.

0: merci.
1: C'était un nouveau morceau du rappeur bourguignon NR qu'on a souvent écouté ici. Cette fois-ci en collab avec le producteur Skam et sur un sample de Charles Aznavour. Toujours ce même flow inlassable, cette même mélancolie et on a hâte d'entendre la suite de ses recherches sonores. Désormais, on va se quitter avec la mélodouille. C'était la dernière heure. Merci d'avoir écouté et suivi cette émission depuis maintenant 3 ans. On se retrouve bientôt pour d'autres aventures. Salut!

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Bonsoir, c'est Elephant Trainer d'Istanbul. 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